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2: Bonjour à tous. L'incendie continue de progresser en Gironde et se dirige désormais vers Bordeaux. Plusieurs communes de l'ouest de la métropole bordelaise ont été évacuées préventivement cette nuit. 110 000 personnes au total ont dû être mises à l'abri en 3 jours dans le département où les flammes ont parcouru 19 000 hectares. Un autre feu de forêt géant est également toujours en cours un peu plus au sud dans les Landes, autour de Biscarrosse. Ici, ce sont 31 000 personnes qui ont dû être évacuées. Face à cette situation, le gouvernement mobilise de nouveaux moyens. 500 militaires supplémentaires vont être envoyés en appui des sapeurs-pompiers, annonce du Premier ministre Sébastien Lecornu hier soir à l'issue d'une cellule interministérielle de crise. 1,5 million de masques FFP2 devaient également être acheminés sur place dans la nuit, et ce pour protéger la population exposée aux fumées. Des incendies monstres qui n'épargnent pas non plus l'Espagne. Celui de la région de Madrid est au plus fort, selon les autorités qui évoquent un feu impossible à éteindre. 63 000 personnes évacuées ou confinées au total autour de la capitale, dont un camping de 5 000 vacanciers. Dans le reste de l'actualité, ce drame en Guadeloupe, une explosion dans une distillerie a fait au moins un mort et 4 blessés graves hier à Petit-Bourg. 2 des victimes ont leur pronostic vital engagé. Une enquête a été ouverte pour homicide involontaire et blessures involontaires dans le cadre du travail. Une rencontre entre Donald Trump et Volodymyr Zelensky la semaine prochaine à Washington. Une tentative de relance du dialogue alors que les efforts menés par les États-Unis pour mettre fin à la guerre en Ukraine se sont enlisés ces derniers mois en raison du conflit avec l'Iran. Et puis Tadej Pogacar écœure encore la concurrence. Le maillot jaune s'est imposé hier au sommet de l'Alpe d'Huez à l'issue de la 19e étape du Tour de France. Place à la 20e ce samedi, l'avant-dernière à la veille de l'arrivée sur les Champs-Élysées. Cette dernière journée en montagne s'annonce comme l'étape reine de ce Tour 2026 avec une nouvelle ascension en vue de l'Alpe d'Huez, mais cette fois-ci via la Croix de Fer, le Télégraphe ou encore le Galibier. Voilà pour l'essentiel. Excellente matinée à tous.
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2: Bonjour à tous, Emmanuel Macron appelle les armées à se mobiliser pour lutter contre les incendies. Dans le sud-ouest, 500 militaires supplémentaires seront déployés aujourd'hui dans les Landes et en Gironde, où les deux feux géants sont toujours hors de contrôle. Le Premier ministre Sébastien Lecornu a convoqué hier soir une cellule interministérielle de crise. 1,5 million de masques FFP2 devaient être acheminés dans la nuit sur place pour protéger la population des fumées. Le plan blanc est activé dans les établissements de santé de la région. En Gironde, où de nouveaux habitants ont reçu l'ordre d'évacuer dans la nuit alors que le feu du Cap Ferret poursuit sa progression vers l'est et menace désormais la métropole bordelaise. Au total, ce sont plus de 140 000 personnes qui ont dû être mises à l'abri en 3 jours en Gironde et dans les Landes. Des évacuations également dans le Var à la suite de la reprise de l'incendie dans la montagne du Gros Bessillon. Dans ce contexte, prudence, si vous prenez la route, journée classée rouge sur toute la France en ce début de week-end de chassé croisé. Bison Futé appelle d'ailleurs les automobilistes à éviter la Gironde et à laisser les routes libres pour les secours. Si vous devez vous rendre en Espagne, il est conseillé d'emprunter un itinéraire alternatif via l'autoroute A20 et l'autoroute A64. Dans le reste de l'actualité, le procureur général de la Cour pénale internationale, démis de ses fonctions, Karim Khan, est visé par des accusations d'agression sexuelle. Des accusations portées par une membre de son équipe et qu'il rejette. Une pièce inestimable volée dans un musée en Côte d'Or. Des malfaiteurs ont dérobé hier le torque de la Dame de Vix à Châtillon-sur-Seine. Un trésor datant du 5e siècle avant Jésus-Christ. Les suspects ont agi en pleine journée malgré la présence du public et du personnel. Le musée avait déjà été visé par 2 tentatives de vol. Une enquête est en cours. Et puis, un choix plutôt surprenant en NBA. LeBron James annonce qu'il rejoint les Philadelphia Sixers. À bientôt 42 ans, le King s'engage pour 2 saisons en faveur de la franchise de Pennsylvanie. Voilà pour l'essentiel. Excellente matinée à tous.
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2: Bonjour, bonjour à tous. Des feux XXL toujours hors de contrôle en Nouvelle-Aquitaine. L'incendie en Gironde qui a ravagé plus de 19 000 hectares au nord du bassin d'Arcachon se dirige désormais vers la métropole bordelaise. De nouvelles évacuations ont eu lieu dans la nuit. 7 communes aux portes de Bordeaux sont concernées. Le ministre de l'Intérieur, Laurent Nunez, était l'invité du 20h de TF1 hier soir. Il a notamment annoncé la mobilisation de moyens militaires.
3: Il faut bien comprendre qu'on est confronté à un phénomène qui est totalement inédit. C'est un feu convertif qui est avec un pyrocumulus, avec des phénomènes de projection de braise à des distances assez longues. Donc il nous faut absolument combattre ce feu par des moyens terrestres. Et donc j'ai proposé au Premier ministre, qu'il a accepté de réquisitionner des moyens militaires qui vont venir renforcer nos sapeurs-pompiers qui font un travail admirable avec des tactiqueurs, des personnes qui allument des feux pour éviter que le feu progresse. Et on va déployer tout cela maintenant dans les minutes et dans les heures qui viennent. Le combat contre ce feu convertif totalement inédit continue.
2: 1000 militaires au total seront déployés aujourd'hui en Gironde ainsi que dans les Landes où l'incendie de Biscarrosse continue lui aussi de progresser. 1,5 million de masques FFP2 sont attendus pour protéger les personnes des fumées toxiques. L'annonce a été faite hier soir par le Premier ministre à l'issue d'une cellule interministérielle de crise. Dans ce contexte, Bison Futé appelle les automobilistes à éviter la Gironde et le secteur de Biscarrosse afin de laisser les routes libres pour les secours. Journée classée rouge sur toute la France en ce début de week-end de chasse et croisée. Attention, pendant ce temps, aux orages dans le sud-est. Deux départements sont placés en vigilance orange cet après-midi. Les Bouches-du-Rhône dès 14h, puis le Var à partir de 16h. Météo France alerte sur de possibles forts cumuls de pluie autour du golfe du Lion, ainsi qu'une forte activité électrique et de la grêle. Et puis, l'étape reine du Tour de France cet après-midi. Les coureurs vont de nouveau gravir l'Alpe d'Huez à la veille de l'arrivée sur les Champs-Élysées. Hier, c'est le maillot jaune Tadej Pogacar qui s'est imposé au sommet. Et voilà pour l'essentiel. Excellente matinée à tous.
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2: Bonjour à tous. Bison Futé appelle les automobilistes à éviter la Gironde et Biscarrosse en cette journée classée rouge pour les départs en vacances. Les incendies géants dans les Landes et sur le nord du bassin d'Arcachon continuent à progresser dans la nuit. En Gironde, les flammes poussées par le vent se dirigent vers l'est et se rapprochent de Bordeaux. 7 communes de l'agglomération bordelaise ont reçu ordre d'évacuer dans la nuit. Une réunion de crise interministérielle s'est tenue hier soir. Le Premier ministre Sébastien Lecornu a annoncé dans la soirée l'envoi de 500 militaires supplémentaires dans le sud-ouest ainsi que des masques FFP2. Des renforts européens sont également attendus. L'avion militaire A400M équipé d'un kit de lutte contre les incendies sera lui opérationnel à partir du 29 juillet. Des incendies monstres qui n'épargnent pas non plus l'Espagne. Celui de la région de Madrid est au plus fort selon les autorités qui évoquent un feu impossible à éteindre. 63 000 personnes évacuées ou confinées au total autour de la capitale, dont un camping de 5 000 vacanciers. Le Premier ministre espagnol Pedro Sanchez est attendu sur place dans la matinée. Dans le reste de l'actualité, une rencontre entre Donald Trump et Volodymyr Zelensky la semaine prochaine à Washington. Elle devrait avoir lieu mardi selon la Maison-Blanche. Kiev assure avoir des renseignements clairs, affirmant que Moscou prépare pour l'automne une nouvelle vague de mobilisation militaire. Donald Trump qui envisage d'intensifier les bombardements sur l'Iran. La presse américaine rapporte que le président des États-Unis se montrerait de plus en plus frustré par l'enlisement de la situation en Iran. En attendant, le conflit s'élargit dans la région. Ce matin, les rebelles houthis du Yémen revendiquent une attaque contre l'Arabie Saoudite au lendemain de frappes menées par Riyad sur des sites militaires houthis en mer Rouge. Et puis en foot, une légende italienne bientôt sur le banc de la Squadra Azzurra. Selon l'équipe, Andrea Pirlo a trouvé un accord avec la fédération italienne pour devenir le nouveau sélectionneur de l'Italie. Voilà pour l'essentiel. Excellente matinée à tous.
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tous, bienvenue sur CFM ce samedi matin pour une nouvelle édition d'Instant Musette, animée et concoctée par votre serviteur Eric. De l'accordéon, des endroits où vous allez pouvoir vous éclater ce week-end et les jours suivants, ainsi que vos dédicaces, eh bien, ce sont les trois ingrédients qui sont réunis pour vous présenter tous les samedis matins sur CFM Instant Musette de 9h à 10h. Et nous allons commencer ce programme musical avec trois accordéonistes. Vous devez vous en douter, il va y avoir Henri Capdeville, il va y avoir Harry Williams, ainsi qu'Yvette Horner. Allez, commençons si vous le voulez bien par Henri Capdeville, qui va vous interpréter une polka, le titre.

Et oui, nous avons débuté avec une polka qui était proposée par Henri Capdeville, le titre accordéon tuba. Allez, bien, le prochain morceau, ça va être un peu de classique. Ça va être le petit chapeau tyrolien, et là, c'est, ça va être Monsieur Verschuren qui va s'y coller avec le petit chapeau tyrolien.

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Et voilà, et bien voilà, c'était le petit chapeau tyrolien qui était interprété par Monsieur Verschuren. Et bien, sans plus attendre, je vais vous annoncer qu'il va y avoir une petite dédicace. C'est de la part de Laurence pour son plaisir personnel. Et elle va vous faire écouter un morceau. C'est un peu de classique. Le titre, c'est la 5e danse hongroise. Et là, c'est Madame Yvette Horner qui va s'y couler.

Voilà un petit morceau de classique sur les ondes de CFM. Eh bien, c'était la cinquième danse hongroise qui était jouée de main de maître par Madame Yvette Horner. Voilà, eh bien, on continue ce programme musical avec ce qui va suivre, la petite valse de Michel Pruvost.

Voilà, vous avez reconnu la petite valse qui était jouée de main de maître par, eh bien, Monsieur Pruvot, Michel de son prénom. Allez, eh bien, on va continuer tranquillement cette promenade en vous annonçant, eh bien, une petite soirée dansante qui aura lieu le samedi 25 juillet. À Valègue, dans la Haute-Garonne, et c'est l'orchestre Serge Vergne qui va venir vous ambiancer. Et allez, on est reparti au son de l'accordéon sur CFM.

C'était Bruyère corrézienne, mais pas interprété par Jean Séguerel. L'interprète n'était autre que Michel Privot. Et maintenant, eh bien, nous allons continuer ce programme musical sur CFM le samedi matin avec la Java du bal à papa. Et c'est Jocenny qui va la jouer.

La Java du Balapapa, c'était joué par Jossoni. Et c'est voilà. Et maintenant, mais nous allons continuer avec le morceau que j'adore. Sur le chemin de ta maison, c'est tout un programme. Et je vais la dédier à toutes les jeunes filles qui sont à l'écoute sur CFM.

sur le chemin de ta maison, c'était un tango qui est interprété par Maurice l'Archange. Et la dédicace, c'est moi qui l'ai faite. Donc, je vous rappelle que vous pouvez faire la dédicace sur CFM en utilisant le WhatsApp de CFM Radio au 05 63 93 00 20. 05 63 93 00 20. Eh bien, nous continuons toujours avec, accordéon disco. Et c'est Jacqueline West qui va s'y coller.

accordéon disco interprété par Jacques Nougès. Vous voyez, ça met un petit peu d'ambiance sur les ondes de CFM. Et maintenant, eh bien, je vais vous annoncer une petite soirée dansante qui aura lieu le 26 juillet, le dimanche 26 juillet exactement, à l'île Jourdain, en compagnie de l'accordéoniste Hugues Lamaga et son orchestre. Il aura lieu à 21h30 à l'esplanade des Pyrénées et il sera entièrement gratuit. Allez, mais on est reparti en musette avec ce qui va suivre.

L'étoile des troubadours, vous étiez habitué de l'écouter interprété par Jean Séguerel. Là, c'est Michel Pruvot qui s'y est collé. Je vous annonce encore une petite soirée dansante qui aura lieu à l'Île Jourdain le 26 juillet. 26 juillet, à partir de 21h30 à l'esplanade des Pyrénées. Le bal sera entièrement gratuit et sera animé par l'orchestre Hugues Lamagat. Allez, on est reparti en musette.

très très jolie rumba. Le titre c'est la rumba Guanacua. Et maintenant, eh bien, allez, encore une dédicace de la part de Sylvie pour son plaisir perso. Elle a décidé d'écouter. Ah là là, c'est tout un programme le morceau là. Dans les bras d'un matelot.

très jolie valse proposée par Jean Vissade et Rina Ketty. Et voilà, donc c'était sur CFM pour vous égayer. Et là maintenant, eh bien, on va continuer toujours avec la prochaine dédicace de la part de Sylvie pour son plaisir perso. Elle a décidé d'écouter et de vous faire écouter ce morceau.

eh bien, c'était la dédicace de Sylvie pour son plaisir personnel. Les dédicaces sur CFM, c'est pas compliqué. Vous pouvez utiliser le WhatsApp de CFM Radio au 05 63 93 00 20. 05 63 93 00 20. Eh bien, nous continuons toujours avec une très jolie valse. Là, c'est proposé par Didier Lockwood et Marcel Azoula. Le duo Lockwood-Azoula avec indifférence.

C'était une valse, le titre Indifférence, et c'était interprété par Didier Lockwood et Marcel Azoulard. Et bien maintenant, nous continuons toujours avec l'accordéon, comme s'il en pleuvait, en vous annonçant eh bien encore une soirée dansante, le lundi 27 juillet à Nègrepelisse. Et eh bien, ce sera animé par l'orchestre Sylvie Doge. Allez, eh bien, nous continuons toujours en accordéon.

titre, eh bien, c'est Panorama Musette, l'interprète Corinne Rousselet, et c'était une valse. Et nous continuons toujours ce programme musical au son de l'accordéon. Allez, en voiture. Pim-pom, pim-pom, c'est les pompiers.

pompiers, c'était un très joli morceau entraînant et nous arrivons à la fin de cette émission. Faites beaucoup de dédicaces, n'oubliez pas le prochain rendez-vous, et eh bien c'est avec le magazine Parenthèse proposé par Jean-Louis Daniel et Aurore Vedroni. Pour ma part, et eh bien je vous laisse temporairement à vos occupations, je vous embrasse très fort et je vous dis à Dichatz, à la semaine prochaine.

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1: Pour un PCV?
0: Bonjour, c'est pour quel pays?
1: PCV. Bonjour.
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3: Je vous entends très mal, monsieur.
1: PCV.
4: Allô, Valérie Loliot, bonjour.
5: Bonjour.
4: Merci de passer du temps cette semaine avec nous pour discuter autour de votre sixième album, Hors Monde. Un sixième album qui est plutôt bien accueilli. Vous avez déjà un gros dossier de presse là. Je vois qu'il y a du rock and folk, il y a du, enfin, toute la presse spécialisée parle de votre album. Qu'est-ce qui va se passer maintenant? Maintenant que l'album est parti là, est sorti, est-ce qu'il y a une tournée prévue? C'est quoi la suite?
5: Eh bien, écoutez, là, on est en train d'y travailler. On est en train de chercher un partenaire parce qu'on n'a pas de partenaire saine pour l'instant. Voilà, là, on est très content de l'accueil reçu. On ne s'y attendait pas, en fait, à un accueil aussi magnifique. Voilà, donc ça nous donne de l'énergie pour continuer à maintenant prêcher la bonne parole un peu partout. On va là déjà, on fait des petits concerts. En fait, on a commencé une petite tournée acoustique qu'on va garder, je pense, parce qu'on aime bien cette formule. On est deux avec juste un peu l'ordinateur, mais en fait, on aime bien ce côté très simple des morceaux. On rejoue les morceaux d'Autour de Lucie il y a longtemps aussi. On n'oublie pas les Je reviens, les Accords parfaits et ce genre de morceaux. Mais donc là, il y a cette formule qui va tourner, et puis on aimerait bien une autre formule pour présenter le disque, voilà, parce que le disque est quand même assez d'une chambre dans l'appartement. Voilà, alors je ne parle pas d'un orchestre à cordes, hein, mais plus au moins d'un groupe, c'est-à-dire être au moins 3-4 sur scène et défendre ce disque comme ça.
4: Ben donc, affaire à suivre. J'espère pouvoir venir un de ces quatre vous applaudir sur scène si vous descendez dans le sud.
5: Avec plaisir. En tout cas, il y a une tournée en janvier dernier en acoustique, et je crois que c'est en train de se remettre en place pour l'année prochaine, peut-être début de l'année. Alors, je n'ai pas du tout les dates, mais il y aura plusieurs dates dans le sud. Très vite.
4: Bon, bah c'est super. Merci beaucoup d'avoir été avec nous, Valérie, pour nous présenter Hors Monde, le sixième album d'Autour de Lucie. À la prochaine.
5: Merci à vous, un grand merci. Au revoir.

0: Rouge Invisible, extrait de l'album Hors Monde, d'Autour de Lucie. Valérie Leliot et Sébastien Lafargue forment le duo Autour de Lucie. On n'a pas fini d'en entendre parler. Et la semaine prochaine, dans PCV, un autre album, un autre artiste.
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1: Bonjour à tous. Au grand feu, les grands moyens, Sébastien Lecornu demande le déploiement de l'A400M dès cet après-midi en Gironde. Cet avion militaire va pouvoir embarquer 20 tonnes de produits retardants, soit l'équivalent de 2 Dash ou de 3 Canadair. De quoi venir en aide aux milliers de sapeurs-pompiers qui tentent de maîtriser la propagation des flammes. Entre 30 et 40 000 hectares touchés aux abords du bassin d'Arcachon. Emmanuel Macron, lui, demande l'acheminement d'1,5 million de masques FFP2. Cet incendie hors norme a déjà provoqué l'évacuation d'au moins 140 000 personnes en Gironde et dans les Landes. 7 communes de l'agglomération de Bordeaux vont l'être de manière préventive ce samedi, a annoncé la préfète du département, Sophie Brocas, et en réponse à des gestes de solidarité de la part des agriculteurs qui viennent en aide aux pompiers en transportant l'eau dans leurs tracteurs, ou des Girondins de Bordeaux qui organisent aujourd'hui une collecte de denrées redistribuées aux évacués. Le local de l'association situé à Bordeaux est ouvert jusqu'à 19h. Pour recevoir vos dons. La France n'est pas la seule touchée par les incendies. L'Espagne aussi brûle. 63 000 personnes évacuées. Le Premier ministre Pedro Sanchez est en déplacement dans les zones sinistrées. Il compte sur une baisse des températures ce week-end pour apaiser les flammes. Le vent, lui, reste instable. En ce premier week-end de chassés croisés, bisons futés, voies rouges sur tout le territoire dans le sens des départs. L'axe le plus encombré est l'A7 en Isère, puis l'A9 dans le Gard. Les routes qui filent vers l'ouest sont également largement empruntées. Bisons futés demande aux automobilistes d'éviter de traverser la Gironde et Biscarrosse. Depuis ce matin, 640 km de bouchons ont été enregistrés. Et puis l'avant-dernière étape du Tour de France, c'est parti du Bourdoisan pour les coureurs qui vont gravir de mythiques cols dans cette 20e étape, la plus difficile dans l'histoire du Tour depuis 1926, avec notamment l'ascension de l'Alpe d'Huez pour la deuxième fois. Hier, c'est le Slovène maillot jaune Tadej Pogacar qui s'est imposé juste devant le Français Lenny Martinez. Bonne journée à tous.
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1: Bonjour à tous. Au grand feu, les grands moyens, Sébastien Lecornu demande le déploiement de l'A400M dès cet après-midi en Gironde. Cet avion militaire va pouvoir embarquer 20 tonnes de produits retardants, soit l'équivalent de 2 Dash ou de 3 Canadair. De quoi venir en aide aux milliers de sapeurs-pompiers qui tentent de maîtriser la propagation des flammes. Entre 30 et 40 000 hectares touchés aux abords du bassin d'Arcachon. Emmanuel Macron, lui, demande l'acheminement d'1,5 million de masques FFP2. Cet incendie hors norme a déjà provoqué l'évacuation d'au moins 140 000 personnes en Gironde et dans les Landes. 7 communes de l'agglomération de Bordeaux vont l'être de manière préventive ce samedi, a annoncé la préfète du département, Sophie Brocas. Et en réponse, des gestes de solidarité de la part des agriculteurs qui viennent en aide aux pompiers en transportant l'eau dans leurs tracteurs, ou des Girondins de Bordeaux qui organisent aujourd'hui une collecte de denrées redistribuées aux évacués. Le local de l'association situé à Bordeaux est ouvert jusqu'à 19h. Pour recevoir vos dons. La France n'est pas la seule touchée par les incendies. L'Espagne aussi brûle. 63 000 personnes évacuées. Le Premier ministre Pedro Sanchez est en déplacement dans les zones sinistrées. Il compte sur une baisse des températures ce week-end pour apaiser les flammes. Le vent, lui, reste instable. En ce premier week-end de chasse et croisée, bison futé voie rouge sur tout le territoire dans le sens des départs. L'axe le plus encombré est l'A7 en Isère, puis l'A9 dans le Gard. Les routes qui filent vers l'ouest sont également largement empruntées. Bison futé demande aux automobilistes d'éviter de traverser la Gironde et Biscarrosse. Depuis ce matin, 640 km de bouchons ont été enregistrés. Et puis l'avant-dernière étape du Tour de France, c'est parti du Bourdoisan pour les coureurs qui vont gravir de mythiques cols dans cette 20e étape, la plus difficile dans l'histoire du Tour depuis 1926, avec notamment l'ascension de l'Alpe d'Huez pour la deuxième fois. Hier, c'est le Slovène maillot jaune Tadej Pogacar qui s'est imposé juste devant le Français Lenny Martinez. Bonne journée à tous.
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5: Allô, Valérie Loliot, bonjour.
6: Bonjour.
5: Merci de passer du temps cette semaine avec nous pour discuter autour de votre sixième album, Hors Monde. Un sixième album qui est plutôt bien accueilli. Vous avez déjà un gros dossier de presse là. Hein. Je vois qu'il y a du rock and folk, qu'il y a du... Enfin, toute la presse spécialisée parle de votre album. Qu'est-ce qui va se passer maintenant ? Maintenant que l'album est parti là, est sorti, est-ce qu'il y a une tournée prévue ? C'est quoi la suite ?
6: Eh bien, écoutez, là, on est en train d'y travailler. On est en train de chercher un partenaire parce qu'on n'a pas de partenaire scène pour l'instant. Voilà, là, on est très content de l'accueil reçu. On ne s'y attendait pas, en fait, à un accueil aussi magnifique. Voilà, donc ça nous donne de l'énergie pour continuer à maintenant prêcher la bonne parole un peu partout. On va là déjà, on fait des petits concerts. En fait, on a commencé une petite tournée acoustique qu'on va garder, je pense, parce qu'on aime bien cette formule. On est deux avec juste un peu l'ordinateur, mais en fait, on aime bien ce côté très simple des morceaux. On rejoue les morceaux d'Autour de Lucie il y a longtemps aussi. On n'oublie pas les Je reviens, les Accords parfaits et ce genre de morceaux. Mais donc là, il y a cette formule qui va tourner, et puis on aimerait bien une autre formule pour présenter le disque, voilà, parce que le disque est quand même assez d'une chambre dans l'appartement. Voilà, alors je ne parle pas d'un orchestre à cordes, hein, mais plus au moins d'un groupe, c'est-à-dire être au moins 3-4 sur scène et défendre ce disque comme ça.
5: Donc, affaire à suivre. J'espère pouvoir venir un de ces quatre vous applaudir sur scène si vous descendez dans le sud.
6: Avec plaisir. En tout cas, il y a une tournée en janvier dernier en acoustique, et je crois que c'est en train de se remettre en place pour l'année prochaine, peut-être début de l'année. Alors, je n'ai pas du tout les dates, mais il y aura plusieurs dates dans le sud. Très vite.
5: Bon, c'est super. Merci beaucoup d'avoir été avec nous, Valérie, pour nous présenter Hors Monde, le sixième album d'Autour de Lucie. À la prochaine.
6: Merci à vous, un grand merci. Au revoir.
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0: Rouge Invisible, extrait de l'album Hors Monde, d'Autour de Lucie. Valérie Leliot et Sébastien Lafargue forment le duo Autour de Lucie. On n'a pas fini d'en entendre parler. Et la semaine prochaine, dans PCV, un autre album, un autre artiste.
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2: Bonsoir à tous. Le feu est désormais à 20 km de Bordeaux. 32 700 hectares ont brûlé déjà en Gironde. Dash, Canadair, avions militaires A400M, renforts européens. Tous les moyens aériens sont mobilisés, tout comme les 750 pompiers girondins qui peinent à ralentir la progression des flammes. Des renforts sont arrivés sur place, dont une centaine de pompiers parisiens. Et cette mobilisation exceptionnelle ne permet plus d'assurer le passage du Tour de France prévu dans les Yvelines. D'après un communiqué de la préfecture de police et de l'équipe organisatrice, elle a été raccourcie. Le parcours fera 90 km au lieu de 133 prévus initialement. En parallèle, une réunion de crise s'est tenue à l'état-major des armées en présence de la ministre Catherine Vautrin et d'Alice Ruffo. Le déploiement de 1500 militaires a été décidé. Ils prendront dès ce soir la route des zones touchées par les incendies. Parmi eux, 11 équipes médicales. Ces renforts auront notamment pour mission d'appuyer l'évacuation des populations. 200 000 personnes déjà évacuées en Gironde et dans les Landes. Dans le reste de l'actualité, du nouveau dans cette affaire d'alerte à l'attentat près d'une synagogue à Sarcelles. Le parquet national antiterroriste annonce que 6 hommes ont été déférés ce samedi. Leur mise en examen est requise. Ils sont suspectés d'avoir fourni les armes retrouvées dans le véhicule garé près de l'édifice religieux. L'enquête se poursuit, notamment pour déterminer ou non la nature terroriste des infractions. Vous la connaissiez peut-être pour son titre « La Parisienne ». La chanteuse et pianiste Marie-Paul Bell est décédée. Elle s'est éteinte à Neuilly-sur-Seine à l'âge de 80 ans, des suites d'un cancer dont elle ne s'est jamais cachée. Et puis c'était l'étape reine de ce Tour de France, la 20e. Et elle n'a pas déçu cet après-midi dans les Alpes. 5450 mètres de dénivelé positif avalé par les coureurs. Et c'est l'équatorien Richard Carapaz qui a levé les bras à l'Alpe d'Huez. Tadej Pogacar, lui, a conservé son maillot jaune. Il va remporter son 5e Tour de France. Voilà pour l'info. Bonne fin de journée à tous.
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1: Bonsoir à tous. La Gironde, placée en vigilance noire pour le risque de feu de forêt, un phénomène inédit. L'incendie n'est toujours pas fixé. Il progresse en direction de Lacanau et de Bordeaux. Il a déjà ravagé près de 32 700 hectares et a détruit 140 maisons. Après les dernières évacuations qui ont eu lieu cette nuit dans cette commune de l'agglomération bordelaise, 167 000 personnes ont été évacuées au total en Gironde, selon les informations de la préfecture. La solidarité européenne est au rendez-vous, déclare Laurent Nunez sur X. Les renforts roumains, croates, portugais, suédois ou encore allemands sont au rendez-vous pour faire face à l'ampleur exceptionnelle des feux qui touchent tout le sud-ouest du pays. Un peu plus tôt, la présidente de la Commission européenne a affirmé son soutien à la France et à l'Espagne. Elle aussi touchée par d'importants incendies. 45 000 hectares touchés sur Avila et au sud de Madrid, ce qui a nécessité l'évacuation de 88 000 personnes. Et les panaches de fumée provoqués par les incendies espagnols se sont connectés ce samedi à ceux de la Gironde, selon des images satellitaires de l'Agence d'État de météorologie espagnole. Dans le reste de l'actualité, départ en vacances, bison futé, voie rouge sur tout le territoire dans le sens des départs. Plus de 865 km de bouchons enregistrés à midi au niveau national. L'ambassadrice de France, convoquée par le ministère tunisien des Affaires étrangères, Tunis reproche à Paris la diffusion par une chaîne publique française d'un entretien avec une personne recherchée par la justice tunisienne. France 24 serait visée suite à la diffusion d'un entretien avec l'ancien président tunisien Moncef Marzouki, condamné pour atteinte à la sécurité de l'État. Et puis le classement général du Tour de France reste inchangé. Tadej Pogacar reste en tête. Maillot jaune sur le dos. Le jeune Français Paul Sexas est parvenu à conserver sa quatrième place. La dernière étape prévue demain est raccourcie. 90 km au lieu de 133 pour permettre aux forces de l'ordre de se libérer et apporter leur concours à la lutte contre les incendies en Gironde. Voilà pour l'info. Très bonne soirée à tous.
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2: Bonsoir à toutes et à tous. Le Tour de France à la une, Tadej Pogacar va remporter sa 5e grande boucle. C'était l'étape reine de ce Tour de France, la 20e, et elle n'a pas déçu cet après-midi dans les Alpes. 5450 mètres de dénivelé positif avalé par les coureurs. Et c'est l'équatorien Richard Carapaz qui a levé les bras à l'Alpe d'Huez. Tadej Pogacar lui a conservé son maillot jaune. Il va remporter demain son 5e Tour de France et égaler le record de Bernard Hinault, Jacques Anquetil, Eddy Merckx et Miguel Indurain. Mats Pedersen s'est lui assuré le maillot vert. Richard Carapaz le maillot à pois à la veille de l'arrivée sur les Champs-Élysées. Une dernière étape qui promet d'être animée par les classiques men, puisqu'il faudra passer à 3 reprises par la butte Montmartre. Une étape aussi raccourcie, 90 km au lieu de 133, pour permettre aux forces de l'ordre de se libérer pour apporter leur concours à la lutte contre les incendies en Gironde. Dans le reste de l'actualité sportive, le mercato foot, c'est officiel. Le PSG se sépare de son attaquant sud-coréen Kang In-Lee. Il va rejoindre l'Atlético Madrid, transfert estimé à 40 millions d'euros. Il a passé 3 saisons et remporté 2 Ligues des Champions avec le club de la capitale. Un autre transfert, pas encore officiel, mais imminent, selon les médias anglais, celui des défenseurs internationaux central français. Il a joué la Coupe du Monde, Maxence Lacroix. Il va rejoindre Chelsea en provenance de Crystal Palace. Montant de la transaction, environ 60 millions d'euros. En Formule 1, la 11e manche de la saison, c'est demain en Hongrie. Le départ du Grand Prix sera donné à 15h depuis Budapest. Cette performance désormais en athlétisme, 9,79 sur 100 mètres pour Noah Lyles. L'Américain a égalé son record personnel la nuit dernière lors du championnat des États-Unis. Champion olympique sortant, Lyles signe du même coup la meilleure performance de l'année. De l'athlétisme aussi à Albi, on suit également les championnats de France. Et puis en tennis, le français Quentin Alice remporte son premier tournoi ATP en Autriche. Il bat le kazakh Alexander Bublik de 7-0. Deux autres français s'affrontent ce soir au Portugal, Luca Van Aché et Hugo Gaston, pour une place en finale à Estoril. Bonne soirée à notre écoute.
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2: Bonsoir à tous. Si la météo reste clémente, la nuit prochaine pourrait être favorable au travail des pompiers qui tentent d'arrêter l'incendie en Gironde. La baisse des températures laisse espérer une amélioration. Malgré tout, la menace reste très sérieuse, prévient la préfète de Gironde. 32 700 hectares ont brûlé et 140 maisons ont été détruites selon un bilan provisoire. L'Airbus A400M envoyé en Gironde a procédé à son premier largage en fin d'après-midi. Une première charge de retardant larguée sur le feu. L'A400M peut relâcher 20 tonnes, soit l'équivalent de deux avions Dash, et c'est la première fois qu'il est déployé en conditions réelles. Par ailleurs, 1500 militaires sont mobilisés sur les incendies en France dès ce soir. Ils ont pour mission d'appuyer l'évacuation des populations et de contribuer à protéger les habitations laissées sans surveillance. En Espagne, les feux de forêt qui ravagent la région de Madrid ont parcouru 25 000 hectares. Plus de 70 000 personnes ont été évacuées. Dans l'actualité aussi, un animateur périscolaire et de centre aéré placé en détention provisoire. Il exerçait à Angers, en Maine-et-Loire. Il est mis en examen pour agression sexuelle sur mineurs, enregistrement et détention d'images pédopornographiques et voyeurisme. L'animateur nie des attouchements, mais reconnaît être l'auteur des vidéos. 6 hommes présentés à la justice, soupçonnés d'être impliqués dans un projet d'attaque à Sarcelles dans le Val-d'Oise. Le parquet national antiterroriste requiert leur mise en examen et leur placement en détention provisoire. Des armes avaient été découvertes dans une voiture à Sarcelles le 11 juin, provoquant l'évacuation de 300 personnes. Et puis le Tour de France, Richard Carapaz s'impose en solitaire à l'Alpe d'Huez et s'assure le maillot à pois. C'est la deuxième victoire d'étape pour l'Équatorien. Il devance Remco Evenepoel et Sepp Kuss sur l'étape Rennes. 5000 mètres de dénivelé positif qui n'ont pas souri à Paul Sexas. Le Français reste tout de même quatrième au classement général, mais il ne devrait pas monter sur le podium pour son premier Tour de France. Tadej Pogacar, lui, devrait remporter la grande boucle demain, sauf catastrophe. Bonne soirée à tous.
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1: Bonsoir à tous. Si la météo reste clémente, la nuit prochaine pourrait être favorable au travail des pompiers qui tentent d'arrêter l'incendie en Gironde. La baisse des températures laisse espérer une amélioration. Malgré tout, la menace reste très sérieuse, prévient la préfète de Gironde. 32 700 hectares ont brûlé et 140 maisons ont été détruites selon un bilan provisoire. L'Airbus A400M envoyé en Gironde a procédé à son premier largage en fin d'après-midi. Une première charge de retardant larguée sur le feu. L'A400M peut relâcher 20 tonnes, soit l'équivalent de deux avions Dash, et c'est la première fois qu'il est déployé en conditions réelles. Par ailleurs, 1500 militaires sont mobilisés sur les incendies en France dès ce soir. Ils ont pour mission d'appuyer l'évacuation des populations et de contribuer à protéger les habitations laissées sans surveillance. En Espagne, les feux de forêt qui ravagent la région de Madrid ont parcouru 25 000 hectares. Plus de 70 000 personnes ont été évacuées. Dans l'actualité aussi, un animateur périscolaire et de centre aéré placé en détention provisoire. Il exerçait à Angers, en Maine-et-Loire. Il est mis en examen pour agression sexuelle sur mineur, enregistrement et détention d'images pédopornographiques et voyeurisme. L'animateur nie des attouchements, mais reconnaît être l'auteur des vidéos. 6 hommes présentés à la justice, soupçonnés d'être impliqués dans un projet d'attaque à Sarcelles dans le Val-d'Oise. Le parquet national antiterroriste requiert leur mise en examen et leur placement en détention provisoire. Des armes avaient été découvertes dans une voiture à Sarcelles le 11 juin, provoquant l'évacuation de 300 personnes. Et puis le Tour de France, Richard Carapaz s'impose en solitaire à l'Alpe d'Huez et s'assure le maillot à pois. C'est la deuxième victoire d'étape pour l'Équatorien. Il devance Remco Evenepoel et Sepp Kuss sur l'étape Rennes. 5000 mètres de dénivelé positif qui n'ont pas souri à Paul Sexas. Le Français reste tout de même quatrième au classement général, mais il ne devrait pas monter sur le podium pour son premier Tour de France. Tadej Pogacar, lui, devrait remporter la grande boucle demain, sauf catastrophe. Bonne soirée à tous.
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